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1: Le sage a dit, assieds-toi au bord de la rivière et tu verras le cadavre de ton ennemi passer. Avec un string en peau de zèbre.
2: Et une plume dans le coude.
3: Je fais.
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0: c'est l'or. Il est l'or. L'or de se réveiller. Monseigneur, il est 8 heures. Oui, oui, oui.
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1: 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Moi, quand on m'en fait trop, je correctionne plus. Je dynamite. Je disperse. Je ventile.

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1: 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Des femmes, des hommes, des serveuses de restaurants, des commerçants derrière leur comptoir, des stewards à bord des avions. 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
1: Bon bah vous pourriez faire un effort aussi. 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
2: Non mais c'est pas que c'est pas drôle, c'est que c'est pas une blague.

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1: Je ne vais pas vous dire que je suis ravi d'être là, mais c'est néanmoins une expérience. Donc je la prends comme telle, comme une expérience. 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
1: 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Puissiez-vous, malgré vos souffrances, garder le sourire et vivre des moments de joie.

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1: Qu'est-ce qu'il y a? Je vous oublie, qu'est-ce qu'il y a? Bah, maintenant, elle va marcher beaucoup moins bien, forcément.

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1: Chez moi, il n'y a que des bredignots au gouvernement. Et je m'en vais les remplacer tous à moi tout seul. 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
1: Ben si.
2: Ben non.
1: Ben si.
3: Ben non.
2: On vous dit non, Pascal.

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1: Apparemment, le général de Gaulle n'a-t-il pas dit que toute la France avait été résistante ?
2: En effet, il l'a dit. Il l'a dit.

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1: Qu'est-ce qui est petit et marron?
2: Un marron.
1: Putain, il est fort ce coup. 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
1: 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Des femmes, des hommes, des serveuses de restaurants, des commerçants derrière leur comptoir, des stewards à bord des avions. C'est les cheveux courts, ça les trouble. Ou peut-être est-ce parce que je me tiens la tête haute, les jambes écartées, j'ai les épaules larges et les avant-bras épais. 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Une femme forte qui psalmodie. Une femme fière qui vient. Une femme fière qui devient elle-même. 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
1: 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C'est un homme brisé, le cœur, les reins, tout.
2: Mais arrêtez enfin!
1: Il faut que je vous quitte, ces nerfs sont en train de lâcher en plus. Je n'y manquerai pas. 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
1: 2500 pièces d'or. C'est une blague. 2500 pièces d'or. Mais vous voulez que je trouve 2500 pièces d'or dans le cul d'une vache?
2: Comment?
3: Now would you, Derek, this star nonsense?
4: Yes, yes.
3: Now what is it?
4: I'm sure

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1: 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les homosexuels, comme je ne pardonne pas à ceux qui se foutent de la gueule des gros, à ceux qui estiment que les juifs sont riches, et à toute cette pagaille de connards, de stupides, d'ignorants qui font un mal fou et de partis politiques qui surfent sur les anxiétés des gens et sur leur ignorance. Je ne pardonnerai jamais.